0: On se retrouve les samedis soirs. 21h-22h. On voyagera ensemble à la découverte du meilleur de la House Nation, des classiques, des légendes, des tracks plus underground, des nouveautés. Je vous garderai le meilleur pour vous toute cette saison. J'ai été ravi de vous retrouver pour ma résidence. On se retrouve donc tous les 15 jours sur campus. Au passage, gros big up à la radio pour m'accueillir et soutenir la culture house. On se dit à très vite. D'ici là, je vous envoie mes meilleures vibes. Amusez-vous. Profitez de la vie en musique. Aimez-vous. Je vous fais plein de bisous. À très très vite.
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0: Vous écoutez l'émission Les Curieux, épisode 1, l'histoire des bateaux. Bonjour à tous, moi c'est Massio.
1: Et moi c'est Jean.
0: Cette émission a été créée pour vous faire découvrir les mystères de la vie, que vous soyez enfant ou adulte. Aujourd'hui, on met les voiles et on prend le large, mais pas avec n'importe quel bateau. On va parler des bricoleurs les plus fous de l'histoire de la navigation et des bateaux. Qu'ils soient à voile, à moteur ou à rame, ils ont une histoire passionnante. Savez-vous que les tout premiers bateaux ont été créés il y a plus de 10 000 ans ?
1: Ah oui, oubliez les paquebots modernes ou les moteurs. On commence très très loin dans le passé, à la préhistoire.
0: Exactement. Le bateau n'a pas été imaginé par une seule personne, mais par plusieurs peuples à différents endroits sur Terre. Les tout premiers modèles étaient très simples. C'était des pirogues et des barques à rames.
1: Oui, à la préhistoire, on fabriquait déjà des pirogues en creusant des troncs d'arbres ou en assemblant du bambou et des roseaux.
0: Et figurez-vous qu'il y a 7000 ans, en France, on fabriquait déjà des pirogues de plus de 7 mètres de long dans des troncs de chêne. Mais le truc fou, c'est qu'ils n'avaient aucun outil en métal. Pas de hache, pas de scie.
1: Mais attends, comment tu coupes et tu creuses un énorme tronc d'arbre juste avec des cailloux ?
0: C'est là que c'est malin. Ils allumaient du feu dans le tronc pour brûler le bois petit à petit et ensuite ils grattaient les cendres avec des pierres taillées et des os d'animaux. En gros, ils faisaient cuire leur bateau pour le fabriquer.
1: Wow, pas bête du tout. Et les galères ? En fait, tu as déjà entendu parler des galères ? Toi, tu sais ce que c'est ?
0: Oui, c'est très simple. Une galère, c'était un grand navire à rames de l'Antiquité et du Moyen-Âge. À bord, plus de 200 personnes devaient ramer sans s'arrêter. C'était un travail extrêmement dur. C'est pour ça qu'aujourd'hui, quand quelque chose est difficile, on dit « c'est la galère ».
1: Ok, et les autres bateaux, à quelle époque ont-ils été fabriqués ?
0: Pendant l'Antiquité, en plus des pirogues, les Mésopotamiens, donc l'actuel Irak, ont inventé les premiers bateaux à voile. Afin de pouvoir faire du commerce sur toute la Méditerranée, les Égyptiens ont construit des magnifiques et grands navires. En fait, ils construisaient d'immenses navires en bois de cèdre qu'ils appelaient les bateaux de Byblos, car ils naviguaient jusqu'au Liban actuel pour échanger de l'or contre du bois. Mais le truc le plus rigolo, c'est le secret de fabrication de ces géants des mers. Les Égyptiens n'utilisaient aucun clou en métal. Leurs grands bateaux étaient entièrement construits comme des puzzles géants ou des meubles en kit. Les planches de bois étaient simplement emboîtées et attachées entre elles avec des grosses cordes en lin ou en papyrus, puis les trous étaient bouchés avec des roseaux.
1: Wow, je n'ose pas imaginer la tête des commerçants grecs ou phéniciens qui voyaient arriver d'immenses et magnifiques navires égyptiens remplis de richesses alors qu'ils n'étaient tenus que par des ficelles.
0: Oui, ça devait être impressionnant, mais surtout un peu terrifiant en fait. Et le pire, c'est qu'à cause de ça, quand la mer Méditerranée bougeait trop, les bateaux se tordaient un peu dans tous les sens et se mettaient à grincer bruyamment. Les marins devaient constamment resserrer les cordes en plein voyage pour éviter que le navire ne se démonte tout seul sur l'eau. T'imagines ?
1: Oui, ça relève un peu de la folie là. Bon, et si on avance encore un peu dans le temps ? Au Moyen-Âge et à la Renaissance, ça donne quoi ? J'imagine que c'est fini la rigolade sur eux. Place aux drakkars, vikings, c'est bien ça.
0: Ah, les vikings, ils ont beaucoup fait parler d'eux. Il faut dire que leurs bateaux étaient incroyables, ultra rapides, solides et surtout avec des fondations très plates. Ils pouvaient naviguer sur l'océan mais aussi remonter les rivières tout doucement pour faire des attaques surprises.
1: Mais le problème au Moyen-Âge, quand tu pars au milieu de l'océan, c'est que si le temps est couvert et qu'il n'y a pas d'étoiles, tu es complètement perdu au beau milieu de l'océan.
0: C'est pour ça qu'apparaissaient de précieux instruments de navigation, mais attention, pas des instruments de musique pour faire la fête sur le pont. Des outils super intelligents, comme la boussole. Et là aussi, il y a une super anecdote. Avant d'avoir des boussoles modernes avec des aiguilles en acier, les premiers marins utilisaient un truc tout simple. Ils frottaient une aiguille en fer contre une pierre naturelle magnétisée, l'aimant, puis ils la posaient sur un petit morceau de paille ou de liège qui flottait dans un bol d'eau.
1: Incroyable, une simple aiguille qui flotte sur l'eau dans un bol. Et hop, elle se tournait toute seule vers le nord. Bon, il fallait juste éviter que le bateau ne secoue trop le bol, sinon l'eau coulait partout. Trop pratique pour ne plus jamais tourner en rond au milieu de nulle part. Grâce à ça, les grands navigateurs ont pu se lancer à l'aventure, beaucoup plus loin sur la planète. Tout ça avec une aiguille et un peu d'eau. C'est pas trop cool ça ?
0: Si, je te l'accorde. Mais c'est quand même mieux quand on peut se repérer sur l'eau.
1: Et les temps modernes, il se passe quoi cette période ?
0: Entre le 17e siècle et le 19e siècle, c'est la révolution dans le monde nautique. Les moteurs à vapeur arrivent et on commence à fabriquer de navires géants en acier. Tout le monde se souvient du navire le plus célèbre, le Titanic, et de son histoire aussi brève que tragique.
1: Non, moi je ne connais pas son histoire. Raconte-moi s'il te plaît.
0: Ok. C'était un géant des mers, le plus grand des bateaux de l'époque, et super beau en plus, très luxueux. En fait, pour son voyage inaugural, comme il était colossal, il a fallu réquisitionner le charbon d'autres navires pour qu'il puisse prendre la mer, et les autres bateaux sont donc restés au quai. Au début, la traversée était magnifique, mais une nuit, un iceberg est apparu dans l'obscurité. Malheureusement, l'équipage ne l'a remarqué que bien trop tard. Un monstre d'acier comme le Titanic met beaucoup de temps à tourner. Le navire a donc frotté le bloc de glace. La coque s'est déchirée. Le Titanic a sombré avant qu'un autre navire ne puisse porter secours aux passagers et à l'équipage.
1: Oui, maintenant ça me revient. Il me semble qu'il n'y avait malheureusement pas assez de canaux de sauvetage pour tout le monde. C'est bien ça ?
0: Oui, exactement, car les constructeurs pensaient le bateau insubmersible. La règle d'évacuation à cette époque-là était les femmes et les enfants d'abord, mais la priorité a plutôt été donnée aux passagers de première classe, donc aux riches, et les pauvres n'ont pas pu accéder aux canaux de sauvetage. Le Titanic est finalement devenu une légende, mais cette tragédie a au moins permis de faire avancer les règles de sécurité. Et depuis, tous les bateaux du monde doivent avoir assez de canaux de sauvetage pour embarquer tous les passagers en cas de naufrage.
1: Voilà, c'était en bref l'histoire des bateaux pour...
0: Les curieux. Cet épisode a été présenté par Maceo
1: et Jean.
0: À la prochaine pour de nouvelles aventures.

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Bonjour à tous, c'est l'émission Couleur du Brésil qui commence sur Campus FM Toulouse. Je suis Carlos Lopes, à partir de maintenant, je vous présente le meilleur de la musique brésilienne en tout genre. Soyez le bienvenu à l'émission d'aujourd'hui, le 19 septembre 2026.

Le plus grand festival de musique internationale du Brésil vient de se dérouler à Rio. Et l'une des attractions qui a fait le buzz au Rock in Rio 2026, c'était le trio Criolo Amado e Diano. Formé du rappeur Criolo, du pianiste Amado Freitas, les deux Brésiliens, et du chanteur Luz Capoverdien Dino de Santiago. Ils ont présenté sur la scène du Rock in Rio les 12 morceaux de l'album Criolo Amado e Diano, qu'ils ont enregistré ensemble en 2025. L'album fusionne le rythme très direct de Criolo avec les doigtés précis d'Amado et la fusion des percussions africaines et le rhythm and blues de Diano. C'est ce mélange bien structuré de jazz, rap, musique brésilienne et rythme afro-lusophone qu'on va écouter maintenant. Et on commence par Você Não Me Quis, Menina do Coco de Caribé e Seca.

0: On arrive à la moitié de cette émission des couleurs du Brésil, l'émission que vous montre le meilleur de la musique brésilienne. Aujourd'hui, on vous présente cet album incroyable, mélange de jazz, rap, musique brésilienne et rythme afro-lusophone, lancé par les Brésiliens Criolo e Amaro avec le Cap-Verdien Dino de Santiago en 2025. On va écouter maintenant Anoitecer e Fogo Lento.
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Et on boucle cette émission dédiée à la musique du trio criollo Amaro e Dino, l'une des plus célèbres attractions du dernier festival Rock in Rio au Brésil avec Amazônia. Et aujourd'hui, je vous

On arrive à la fin de cette émission des couleurs du Brésil. L'émission qui vous montre le meilleur de la musique brésilienne en tout genre. Recherche et présentation Carlos Lopes. Montage Carlos Lopes. Collaboration Mimi de Groifo. On espère que l'émission d'aujourd'hui vous a plu. On vous donne rendez-vous samedi prochain sur Campus FM Toulouse. On est aussi sur SoundCloud.

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Dans la polyphonie religieuse du XVe siècle, le cantus firmus est la voix de la polyphonie qui présente, en valeur longue, la citation d'un texte connu, tandis que les autres voix tissent des broderies en valeur courte. Le compositeur Philippe Hurel, auteur d'un très impressionnant catalogue d'œuvres solistes, symphoniques, concertantes, vocales, ainsi que d'un opéra, Les Pigeons d'Argile, créé au Théâtre du Capitole de Toulouse en 2014, s'est inspiré de cette technique pour élaborer en 2006, autour d'un cantus simple et repérable, nous dit-il, une œuvre instrumentale et vocale qui déploie tout un réseau de canons, d'imitations, de variations faisant appel à toutes les ressources du jeu instrumental et vocal, n'hésitant pas à convoquer les fulgurances d'une virtuosité poussée à l'extrême. Contrairement à l'habitude, la partie vocale n'a pas été écrite à partir d'un texte. Le texte a été écrit a posteriori, en fonction des lignes mélodiques engendrées par le tissu polyphonique lui-même. Il semble commenter le processus compositionnel. Cette inversion n'est pas sans rappeler celle auquel l'écrivain Georges Perec, à qui cette œuvre rend hommage, aimait se livrer avec une facétieuse jubilation. Voici un extrait de Cantus, de Philippe Hurel, pour soprano, flûte, clarinette, violon, violoncelle, percussion et piano, avec Élise Chauvin, soprano, et l'ensemble Court-Circuit, sous la direction de Jean de Royer. Commande du ministère de la Culture pour le Festival Musica, CD de front du label Eol Records.

0: C'était un extrait de Cantus de Philippe Hurel. 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

Bienvenue pour cette nouvelle saison, couleur saumon pour sa transpiration. Une année et un cru que nous dédicacerons tout spécialement à feu Jean-Michel Lebreux, membre fondateur et programmateur émérite de nos cousins de Cérocq, récemment disparu du poste de Transistor. Mélomane averti, la musique était pour lui une passion qu'il a portée toute sa vie, avec sincérité et générosité. D'une grande culture littéraire, il avait su animer le monde culturel viennois, d'abord en partenariat avec les libraires locaux, puis également depuis quelques années, Jazz à Vienne, lui qui chaque soir de festival, recevait les artistes qui se produisaient dans ce cadre. C'est aussi par son entremise qu'on convole sur son antenne viennoise et que l'on ne peut que présenter nos condoléances émues et attristées, à ses proches ainsi qu'à tous ceux qui ont eu la chance de le côtoyer. Dans notre excursion cette semaine, on retrouvera les effluves vieille école de Richard Sen. L'organique Sharrock Dini, agrémenté du support vocal de Phil Ross Plech, on bifurquera au sein du catalogue Domino avec J'aime Rosso, le son du ghetto par l'entremise de Kiala et Afro Blaster. On négociera la nouvelle dimension des Si, à savoir le duo composé de Chiara Civello et Clap Clap. Fennec nous confiera sa part de vérité, sans oublier les notes bleues du Nimbus Quintet. On épinglera aussi Echo Boy et Stelios Vassiloudis sur Mood Music, ainsi que Binfield sur Compost et on ouvre le bal avec DJ Oil. Liste complète sur panique.org, 329e épisode.

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